Voilà, et mesdames et messieurs, à tout moment, en tout lieu, à tout temps, il faut toujours adorer Dieu, il faut le louer, il faut le magnifier. Et voilà ce que vient de nous faire Eben de l'autre côté du Nigeria, l'artiste nigériane qui nous a chanté, qui nous a adoré Dieu. Mesdames et messieurs, aujourd'hui, samedi 18 juillet 2026, voilà l'ouverture du championnat national de deuxième division au Togo.

football, le ballon, de se mobiliser, aller à Dapaan et supporter Doumbé FC de Mango pour que la victoire nous revienne. C'est avec Kourouki Metété de Tchamba. Merci beaucoup à toi, mesdames et messieurs. Retrouvez-moi sur ma page officielle Kodjo Apelété, Le Bénier sur TikTok. Je suis en direct actuellement. Et bonjour à toutes et à tous. On y va avec cette nouvelle sortie de Anada Boy, le morceau titré Panadol. Panadol, c'est le nom d'un médicament, n'est-ce pas? Donc, je vous invite à écouter cette nouvelle chanson, single de Anada Boy. Donc, mesdames et messieurs, merci beaucoup. Merci pour vos textos, vos messages. Écoutons tous ensemble Panadol d'Anada Boy.

Et voilà, mesdames et messieurs, et taquenez le douma, le mal de tête que j'ai. J'ai pas besoin de Panadol. Si tu ne veux pas m'aider, éloigne-toi de moi. Voilà quelques paroles de cette belle mélodie de Another Boy. ça nous laisse croire que Another Boy est loin. La voix ne change pas, le beat ne change pas. Tout nous vient du Nigeria parce que l'enfant togolais, il adore le rythme nigérian. Donc, mesdames et messieurs, allez sur sa page YouTube, likez, partagez, mettez les cœurs là-bas pour pouvoir pousser notre artiste Another Boy très très loin. Et je vous reviens avec Bino Capone, le matos. vous aimez beaucoup cette chanson, c'est pourquoi je vous la propose.

Enfin, il faut me le dire dans les commentaires. Mesdames et messieurs, je suis très content de cette très belle collaboration entre Bino et Koni Gensa. Vous connaissez Koni Gensa, que rien que ces choses, il aime ça énormément. Bon week-end à toutes et à tous, mesdames et messieurs. Nous allons partir de l'autre côté du Ghana.

un peu de papoutino pour bien démarrer la journée. C'est un peu, ça ressort de la vieillerie, mais yeah. C'est un morceau classique, mesdames et messieurs. On aime les CVV matin. Je ne vous souhaite pas ça. Je veux que tout le monde soit content dans la joie. On se réveille très, très, très en pleine forme, mesdames et messieurs.

On a suivi nos mères, Gbevu là. Est-ce qu'on est vraiment des Gbevu? Je ne crois pas. Love au matin là. Et bonjour à vous, mesdames et messieurs. La population de la région des savanes. Et bonjour à vous. En commençant par le tissu de Gando Mogu Ogu. Sagbebu Takamba. Sadori Mango. Le pays de Nagyama Bonsafo, on dit quoi ce matin? Le pays des grands guerriers. Et bonne chance et bon début du championnat à Toumbé FC de Mango qui démarre la phase aller du championnat de deuxième division aujourd'hui. Le terrain municipal de Dapan, Toumbé, va recevoir Kuroki Metete de Chamba. Et on y va tous ensemble pour pouvoir supporter notre club fétiche. Et bonne chance à tous les joueurs, à tout le staff de Toumbé FC de Mango à partir de 15h à Dapan.

avec Mkido, Like You, parce que je t'aime, mon amour. Au boulot, il n'y a pas question d'amour entre les collègues. Est-ce que vous validez ça? Il s'agit de quel amour au boulot? L'amour doit être partout, mais il faut savoir faire l'amour au boulot. De quel amour s'agit-il au boulot? Ça dépend, hein, mesdames et messieurs. Voilà. Voilà un peu, je vous l'annonçais qu'aujourd'hui, l'ouverture du championnat de deuxième division, phase aller, où Doumbé FC de Mango reçoit Koroki Metété de Tchamba sur le stade municipal de la ville de Dapan. C'est à partir de 15h, donc toute la population de Mango est invitée à aller supporter farouchement le tam-tam parlant. Donc mesdames et messieurs, faites massivement le déplacement. On va gagner à tout prix. C'est le premier match. Donc mesdames et messieurs, on doit gagner. Voilà un peu notre slogan. On doit gagner, le tam-tam parlant doit gagner. Koroki Metété de Tchamba. Donc mesdames et messieurs, je vous attends comme ça à Dapan, sur le stade, le terrain municipal de la ville de Dapan. Avec ce morceau de King Bala titré Gouma, on y va comme ça.

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Et bonjour à tous ceux qui nous reçoivent ce matin à travers ma page TikTok. Et voilà, Emrico, le morceau titré Bébé Caramel.

0: Alvaro de Yanda.
1: Avec Roselyne Layo, mesdames et messieurs, est-ce que tu peux arranger, si je te donne ma vie, est-ce que tu peux l'arranger hein? Toi qui dis chaque jour je t'aime, mon bébé j'ai besoin de toi, mon frère, je suis là pour t'aider, est-ce que tu peux arranger ma vie, dis-moi franchement, on y va, on écoute le son.
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0: Et voilà,

0: Nous interrompons nos...
1: Est-ce qu'il faut reprendre une relation amoureuse déjà au chaos? Est-ce qu'il faut reprendre ça? Mesdames et messieurs, dites-moi ça dans le commentaire. C'est ce que nous chante Roselyne Layo. On reprend. Écoutez le son.

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1: Et des fois, il me manque de mots pour pouvoir dire ce que souvent Kony Gensa chante. Hein, ça me dépasse, mesdames et messieurs. Ça me dépasse après Ethan Bless feat Kony Gensa, le morceau titré Gogoligo. Nous allons écouter le prince, le Bernifornia. Et je voudrais dire Centrino, c'est Raphaël, le morceau titré Bouger là-bas.

0: Voilà, faute calmée de Chouchou Salvador, mesdames et messieurs, 6h passées de 33 bonnes minutes dans notre studio bleu. 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La voix de l'outil pour un communiqué. Le président des supporters de Doumbé vous invite à participer à un match de football qui oppose Doumbé FC de Mango à Ifoje à Adapao. Voilà, et un véhicule est mis à votre disposition. Frais de participation 2500 francs demain. Aujourd'hui, voilà, aujourd'hui, samedi 18 juillet 2026 à 16h au stade de Dapan. Voilà, je répète, le président des supporters de Doumbé vous invite à participer à un match de football qui oppose Doumbé FC de Mango à Ifoje à Dapan. Un véhicule est mis à votre disposition. Frais de participation 2500 francs aujourd'hui, samedi 18 juillet 2026 à 16h au stade de Dapan. Voilà, mesdames et messieurs, ce communiqué du président des supporters de Doumbé FC de Mango. Tous ceux qui veulent aller supporter notre équipe, notre club pour son premier match, donc mesdames et messieurs, il y a un véhicule pour le transport aller-retour, je crois 2500 francs donc pour aller supporter le club Doumbé FC de Mango à Dapan. Le match va commencer à partir de 16h, donc mobilisons-nous pour aller supporter notre club pour son premier match, comme temps pour la phase aller de la deuxième division togolaise.
1: Tu es dedans.

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Par la mise en place de ce mécanisme de coordination en matière d'assurance vieillesse entre le régime des pensions civiles et militaires de la Caisse de retraite du Togo, CRT, et le régime général de 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Le système de coordination entre les deux caisses est désormais opérationnel pour mieux vous protéger. 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
2: Et voilà, mesdames et messieurs, 10 heures passées de 15 bonnes minutes dans notre studio bleu. Toute la population de Magna et ceux de Forêt Chasse sont tous invités, ceux qui avaient pris les coupons, de venir au CG Ville 1, de venir prendre leur mousse.
3: Au nom de Jésus, j'avance.
2: Les agents sont là-bas, ceux de Magna qui n'avaient pas encore pris leur chasse, de venir au CG Ville 1. De Mango pour prendre leur moustique. Merci beaucoup, mesdames et messieurs. Voilà, nous poursuivons cette tranche en musique.

Et voilà, mesdames et messieurs, je reviens encore pour informer la population de Fomboro, de Lambakomé, au niveau du ministre Baba, d'aller tous dans EPC Saint-Nicolas, d'aller prendre leurs moustiquaires. Les agents sont là-bas. Donc, nous vous invitons à aller à Saint-Nicolas, EPC Saint-Nicolas, et prendre vos moustiquaires.

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Salut auditeurs, auditrices, amis de la radio La Voix de l'Oti. Il est 16h06, toujours sur la fréquence 185, accompagné par votre humble serviteur, appelez-moi Sopo alias Zola. Pour vous annoncer que à présent, ça chauffe

Doumbé en train de d'affronter bien sûr son homologue Koroki. Voilà, Koroki actuellement ils sont 0-0, 0 but partout. Voilà, Doumbé 0, Koroki 0. Ils sont en mi-temps quelques instants après. Ils vont se retrouver bien sûr sur le terrain. Voilà. 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

0: fidèles auditeurs, auditrices de la radio communautaire La Voix de l'Oti, mesdames, mesdemoiselles et messieurs, bonsoir à vous toutes et à vous tous qui nous écoutez actuellement sur la chaîne mère de l'Oti et bienvenue à l'heure de l'émission Niamenoanye, une émission de proclamation de la bonne nouvelle de l'église catholique Saint-Pierre et Paul de Mango. Frères et sœurs en Christ, auditeurs, auditrices, avant de commencer cette séance de proclamation de la bonne nouvelle, nous allons nous confier au Seigneur et demander l'assistance de son Esprit Saint.
1: Au nom du Père, du Fils et du
2: Saint-Esprit. Amen.
1: Seigneur, nous te rendons grâce pour ce que tu as fait pour nous depuis ce matin jusqu'à l'heure où tu nous as donné cette sagesse de nous retrouver autour de cette table pour proclamer la parole que demain nous allons lire à l'Église. Mais avant cette proclamation, nous allons demander, Seigneur Esprit Saint, Dieu que tu nous as donné, de venir nous diriger, nous guider, nous montrer la voie de proclamation. Pour cela, nous prions toujours en disant « Notre Père qui es aux cieux,
3: que ton nom soit sanctifié, que ton règne vienne, que ta volonté soit faite sur la terre comme au ciel. Donne-nous aujourd'hui notre pain de ce jour. Pardonne-nous nos offenses comme nous pardonnons aussi à ceux qui nous ont offensés. Et ne nous laisse pas entrer en tentation, mais délivre-nous du mal. Amen.
1: Au nom du Père et du Fils et du Saint-Esprit.
2: Amen.
0: Frères et sœurs en Christ, paix et bien.
2: Paix et bien.
0: Nous sommes aujourd'hui au samedi 18 juillet 2026. Demain sera le dimanche 19 juillet 2026, 16e dimanche du temps ordinaire. Les textes liturgiques qui nous sont proposés sont pour la première lecture tirés du livre de la sagesse, au chapitre 12, versets 13, 16 à 19. Le psaume est le psaume 85. Toi qui es bon et qui pardonne, écoute ma prière, Seigneur. La deuxième lecture est tirée de la lettre de Saint Paul, apôtre aux Romains, au chapitre 8, versets 26 à 27. Et l'évangile est selon Saint Matthieu, Matthieu 13, versets 24 à 43. Bonne fidélité d'écoute et de méditation à toutes et à tous.
4: Merci.

0: Lecture du livre de la sagesse. Il n'y a pas d'autre Dieu que toi qui prenne soin de toutes choses. Tu montres ainsi que tes jugements ne sont pas injustes. Ta force est à l'origine de ta justice et ta domination sur toutes choses te permet d'épargner toutes choses. Tu montres ta force si l'on ne croit pas à la plénitude de ta puissance et ceux qui le abravent sciemment, tu les réprimes. Mais toi qui disposes de la force, tu juges avec indulgence. Tu nous gouvernes avec beaucoup de ménagement, car tu n'as qu'à vouloir pour exercer ta puissance. Par ton exemple, tu as enseigné à ton peuple que le juste doit être humain à tes fils. Tu as donné une belle espérance. Après la faute, tu accordes la conversion. Parole du Seigneur.
1: Nous rendons grâce à Dieu.
0: Toi qui es bon et qui pardonne, écoute ma prière, Seigneur.
1: Toi qui es bon et qui pardonne, écoute ma prière, Seigneur.
0: Toi qui es bon et qui pardonne, plein d'amour pour tous ceux qui t'appellent, écoute ma prière, Seigneur, entends ma voix qui te supplie.
1: Toi qui es bon et qui pardonne, écoute ma prière, Seigneur.
0: Toutes les nations que tu as faites viendront se prosterner devant toi, car tu es grand et tu fais des merveilles, toi Dieu le seul.
1: Toi qui es bon et qui pardonne, écoute ma prière, Seigneur.
0: Toi, Seigneur, Dieu de tendresse et de pitié, lent à la colère, plein d'amour et de vérité, regarde vers moi, prends pitié de moi.
1: Toi qui es bon et qui pardonne, écoute ma prière, Seigneur.
0: Lecture de la lettre de Saint Paul, apôtre aux Romains. Frères, l'Esprit Saint vient au secours de notre faiblesse, car nous ne savons pas prier comme il faut. L'Esprit lui-même intercède pour nous par des gémissements inexprimables. Et Dieu qui scrute les cœurs connaît les intentions de l'Esprit, puisque c'est selon Dieu que l'Esprit intercède pour les fidèles. Parole du Seigneur.
1: Nous rendons grâce à Dieu.
0: Tu es béni, Père, Seigneur du ciel et de la terre. Tu as révélé aux tout petits les mystères du royaume.

0: Évangile de Jésus-Christ selon saint Matthieu. En ce temps-là, Jésus proposa cette parabole à la foule. Le royaume des cieux est comparable à un homme qui a semé du bon grain dans son champ. Or, pendant que les gens dormaient, son ennemi survint. Il sema de l'ivraie au milieu du blé et s'en alla. Quand la tige poussa et produisit l'épi, alors l'ivraie apparut aussi. Les serviteurs du maître vinrent lui dire, « Seigneur, n'est-ce pas du bon grain que tu as semé dans ton champ? D'où vient donc qu'il y a de l'ivraie ?» Il leur dit, « C'est un ennemi qui a fait cela. » Les serviteurs lui disent, « Veux-tu donc que nous allions l'enlever ?» Il répond, « Non, en enlevant l'ivraie, vous risquez d'arracher le blé en même temps. Laissez-les pousser ensemble jusqu'à la moisson. Et au temps de la moisson, je dirai au moissonneur, « Enlevez d'abord l'ivraie, liez-la en botte pour la brûler. Quant au blé, ramassez-le pour le rentrer dans mon grenier. » Il leur proposa une autre parabole. Le royaume des cieux est comparable à une graine de moutarde qu'un homme a prise et qu'il a semée dans son champ. C'est la plus petite de toutes les semences, mais quand elle a poussé, elle dépasse les autres plantes potagères et devient un arbre, si bien que les oiseaux du ciel viennent et font leur nid dans ses branches. Il leur dit une autre parabole. Le royaume des cieux est comparable au levain qu'une femme a pris et qu'elle a enfoui dans 3 mesures de farine jusqu'à ce que toute la pâte ait levé. Tout cela, Jésus le dit aux foules en parabole et il ne leur disait rien sans parabole, accomplissant ainsi la parole du prophète. J'ouvrirai la bouche pour des paraboles. Je publierai ce qui fut caché depuis la fondation du monde. Alors, laissant les foules, il vint à la maison. Ses disciples s'approchèrent et lui dirent, « Explique-nous clairement la parabole de l'ivraie dans le champ. » Il leur répondit, « Celui qui sème le bon grain, c'est le Fils de l'homme. Le champ, c'est le monde. Le bon grain, ce sont les fils du royaume. L'ivraie, ce sont les fils du mauvais. L'ennemi qui l'a semé, c'est le diable. La moisson, c'est la fin du monde. Les moissonneurs, ce sont les anges. De même que l'on enlève l'ivraie pour la jeter au feu, ainsi en sera-t-il à la fin du monde. Le Fils de l'homme enverra ses anges, et ils enlèveront de son royaume toutes les causes de chute et ceux qui font le mal. Ils les jetteront dans la fournaise. Là, il y aura des pleurs et des grincements de dents. Alors, les justes resplendiront comme le soleil dans le royaume de leur Père. Celui qui a des oreilles, qu'il entende. Acclamons la parole de Dieu.
1: Louange à toi, Seigneur Jésus.

Frères et sœurs en Christ, les textes liturgiques que nous venons d'écouter en ce jour, en particulier la première lecture, nous révèlent le vrai visage de Dieu, un Dieu juste, mais aussi infiniment miséricordieux. Sa puissance ne s'exprime pas par la violence, mais par la patience, le pardon et l'appel à la conversion. En réponse donc à la parole de Dieu, le psaume nous fait proclamer notre confiance en un Seigneur bon, compatissant et toujours prêt à pardonner. La deuxième lecture nous rassure que lorsque nos forces nous abandonnent et que nous ne savons plus comment prier, l'Esprit Saint prie en nous et pour nous. Dans l'Évangile, Jésus nous enseigne à travers les paraboles de l'ivraie et de la graine, de moutarde et du levain, que le royaume de Dieu grandit souvent dans la discrétion et la patience. Il nous invite surtout à ne pas juger trop vite, à faire confiance à la justice de Dieu et à persévérer dans le bien malgré la présence du mal. Frères et sœurs, la parole de Dieu que nous venons d'entendre nous rappelle que le Seigneur est riche en miséricorde et patient envers chacun de nous. Il ne se lasse jamais de nous appeler à la conversion. Il nous donne son esprit pour soutenir notre faiblesse et nous invite à persévérer dans le bien jusqu'au jour où il fera triompher définitivement la justice. Demandons donc la grâce de répondre fidèlement à son appel et de porter des fruits dignes du royaume des cieux.

0: À présent, frères et sœurs en Christ, nous allons élever nos voix vers le Seigneur pour dire la prière pour la paix au Togo.
1: Aie pitié, Seigneur, aie pitié de ton peuple.
2: Ne sois pas toujours irrité contre nous.
1: Aie pitié, Seigneur, aie pitié de ton peuple.
2: Ne sois pas toujours irrité contre nous.

0: pitié, Seigneur, aie pitié de ton peuple.
1: Ne sois pas toujours irrité contre nous.
0: Dieu de nos pères et Seigneur de tendresse,

0: Digne, prends soin de ton domaine. Remplis-nous de ton esprit pour que tous les fils de notre cher pays, de l'Est à l'Ouest, du Nord au Sud, se reconnaissent vraiment frères et sœurs et qu'ils deviennent capables d'amour au lieu de la haine, d'union au lieu de la division. Seigneur, aide-nous par ta grâce à faire place dans nos cœurs à la justice et à la paix au lieu de l'injustice et de la violence, au pardon au lieu du désir de vengeance. Que partout sur notre terre s'affermisse la sécurité et la paix, et qu'ainsi dans notre pays les ennemis se réconcilient, les adversaires se tendent la main, les groupes et les familles qui s'opposaient acceptent de faire route ensemble et que l'amour triomphe de la haine. Vierge Marie, Mère du Sauveur, Reine de la paix et Mère de miséricorde, vers toi aussi nous tournons nos regards. Toi à qui notre cher Togo a été consacré depuis son indépendance. Toi que les Togolais invoquent sous divers vocables à travers tout le pays. Toi à qui le pape Jean-Paul II a solennellement confirmé notre consécration en ton sanctuaire de Togoville. Écarte de nous tout malheur et rassemble tes enfants togolais comme une mère. Qu'ils s'unissent enfin pour œuvrer généreusement à la construction de la cité terrestre dans sa marche vers la cité céleste. Amen. Saint Jean-Paul II,
1: priez pour nous.
0: Saint Jean 23,
1: priez pour nous.
0: Tous les saints et saintes de Dieu,
1: priez pour nous.

0: fidèles auditeurs, auditrices de la radio communautaire La Voix de l'Oti, frères et sœurs en Christ. Nous voici à la fin de cette séance de proclamation de la bonne nouvelle. Nous vous disons merci pour votre fidélité d'écoute. Nous allons clôturer avec la prière.
1: 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Au nom du Père et du Fils et du Saint-Esprit.
2: Amen.

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Yeah. Moi, quand même, par un moment, quand oui, il est ma suivi. Un enfant, il vient avant moi, il y a un peu de temps.

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1: Le mécanisme de liquidation coordonnée des droits de pension entre la Caisse de retraite du Togo, CRT, et la Caisse nationale de sécurité sociale, CNSS, désormais opérationnel. 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Par la mise en place de ce mécanisme de coordination en matière d'assurance vieillesse entre le régime des pensions civiles et militaires de la Caisse de retraite du Togo, CRT, et le régime général de sécurité sociale de la Caisse nationale de sécurité sociale, CNSS, désormais tout assuré affilié successivement ou alternativement au régime des pensions de la CRT et à celui de la CNSS, du fait de son changement de statut, verra sa pension liquidée par totalisation de ses périodes passées sous ces deux régimes. Pour obtenir la liquidation de son avantage de vieillesse par ce mécanisme de totalisation, l'assuré ayant été affilié successivement aux alternativement ou alternativement aux deux régimes doit remplir les conditions d'âge et de cessation d'activité telles que prévues au titre des deux régimes de sécurité sociale. Pour un assuré qui n'a réuni les conditions de liquidation qu'au titre d'un seul régime, il peut obtenir la liquidation de son droit auprès de ce régime en attendant l'accomplissement des conditions au titre de l'autre régime. Chers assurés, plus nécessaire de demander le rachat de vos périodes passées sous le régime de la CNSS auprès de la CRT, car cette pratique de rachat se révèle pénible et défavorable à vos intérêts en matière de liquidation de vos droits de pension. Le système de coordination entre les deux caisses est désormais opérationnel pour mieux vous protéger. Fait à Lomé le 10 juillet 2026, le directeur général par intérim de la CRT, Chilabalo Pilanté, le directeur général de la Caisse nationale de sécurité sociale, Ingrid Aware, ont signé ce communiqué.

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Et voilà, ce morceau de Wilson, le monde doit savoir, mesdames et messieurs, ne parlez pas de vos grands objectifs à quelqu'un qui sèmera le doute dans votre esprit si vous ne savez pas que, qui c'est. Gardez-les pour vous. Vous devez avoir entièrement confiance en vous-même et en vos objectifs. Voilà, et mesdames et messieurs, amis, auditeurs de la 104.5 FM, 21h passées de 15 bonnes minutes, mesdames et messieurs, samedi 18 juillet 2026, nous sommes, appelez-moi, tout simplement, Kodjo a appelé, depuis 20h, je suis en place, rien pour me préparer pour la messe musicale à partir de 21h30, bonnes minutes, mesdames et messieurs, bal du samedi soir va démarrer à partir de 21h30, bonnes minutes, donc préparez-vous bien. Préparez-vous bien, notre numéro aussi travaille aujourd'hui. Donc, mesdames et messieurs, préparez-vous bien. Avant toute chose, il faut démarrer cette soirée, cette nuit, avec ce morceau de gloire, de louange, d'adoration à Dieu, le Père Tout-Puissant, avec l'artiste nigérian. On y va.

Et voilà, mesdames et messieurs, vous l'aviez compris, elle est là, elle chante We Move de Mercy Tio, l'artiste nigériane. Elle est vraiment un chrétien, donc chaque jour, mesdames et messieurs, chaque jour que Dieu fait bon, gardez votre souffle, gardez toujours votre sourire, n'ayez pas peur des problèmes, surtout, dis à votre Dieu, ou bien dis à vos problèmes que j'ai un Dieu tout-puissant, l'Éternel des armées. Voilà un peu, mesdames et messieurs, nous allons retrouver King Bala. Il va nous chanter un morceau qui est très très bon. Donc, mesdames et messieurs, je vous le propose d'écouter King Bala.

Et dans peu de temps, mesdames et messieurs, nous allons commencer la soirée. Et donc, préparez-vous bien. Un coup isolé n'arrête pas le combat.

que cette nuit et ces heures qui sont devant nous vous apportent l'inspiration, la force de surmonter les défis et une bonne dose d'énergie positive. Prenez soin de vous, donnez le meilleur dans vos projets et kiffez chaque instant. Voilà, mesdames et messieurs, amis, auditeurs de la 185 FM, 21 passées de 33 bonnes minutes, samedi 18 juillet 2026. Nous sommes bienvenus dans l'émission Bal du samedi, soit l'édition de ce samedi. Appelez-moi tout simplement Kodjo Apelete.

faut dégager sur la voie. On y va comme ça, mesdames et messieurs. Monsieur Yendoube depuis Mobassou, bonsoir à toi, excellente nuit. Il faut danser sur cette belle mélodie. Et de Roseline Layo. Pour entamer, pour bien commencer cette émission, cette nuit, la messe musicale.

0: 49 60 60 disponible. On y va. Allô.
1: Allô, bonsoir, monsieur Apelité.
0: Bonsoir, mon grand. Soyez les bienvenus.
1: Merci, c'est monsieur Baudet Baudet.
0: Baudet. Depuis Lagbazé, comment est-ce que vous allez?
1: Oh, ça va très bien. Et l'émission?
0: Ça va très, très, très bien. Et chez vous?
1: Non, non, ça va. Je profite de cette émission.
0: Oui.
1: Pour saluer toute la famille.
0: Oui.
1: La famille Boukafoua de Jankane.
0: Oui.
1: À Gambé.
0: Oui.
1: À Kouingine.
0: Oui.
1: Et les gens de Carrefour.
0: Oui.
1: Les gens de Mania.
0: Oui.
1: Mania Momoti.
0: Oui.
1: À Kossou.
0: Oui.
1: Et ceux de Mango aussi.
0: Merci.
1: Sans oublier mon ami Soumani Mohamed aussi.
0: Oui.
1: Mon petit frère Frédéric Kouroubla.
0: Oui.
1: Et madame Kampanje.
0: Oui.
1: Sans oublier mon petit-fils Damien.
0: Damien, oui.
1: Bon, je sais qu'elle est en train de dormir quand même.
0: Ah oui.
1: Sans oublier la femme de la Bazaire aussi.
0: Oui.
1: À tous ceux qui me connaissent.
0: Oui.
1: Sans oublier le petit frère. Chevron.
0: Lambima.
1: Lambima Mouva.
0: Oui.
1: David aussi. Kodo David, Lidérine Dara.
0: Oui.
1: Bon, je ne vais pas trop parler aussi. Je vais laisser comme ça.
0: Merci beaucoup.
1: Baudabo.
0: Baudabo, oui. Depuis Coco.
1: La vie se continue.
0: Merci beaucoup. Excellente nuit à vous.
1: Merci. Bonne émission.
0: Merci. Il faut saluer la grande dame, votre madame pour moi.
1: Je ne manquerai pas. Je ne manquerai
0: et
1: pas.
0: Et mes enfants aussi.
1: Sans oublier Maman Soja aussi. Hein.
0: Maman Soja, oui, oui, oui.
1: Et à Soja, bien chaud, chaud. Hein.
0: Après, je passerai dans peu de temps.
1: En face de Merveille.
0: Oui, en face de Merveille, voilà.
1: Et à Glacier aussi là-bas.
0: Merci beaucoup.
1: Bye bye.
0: Bye bye. Bye. Merci beaucoup à notre premier auditeur.

0: Nous avons notre second auditeur. Allô?
1: Allô?
0: Oui, bonjour. Oui, Laïfia, n'a sorti cher. Laïfia, au.
1: Non, non, non, non.
0: J'en ai bouffé au cher.
1: Bon, ici.
0: S'il vous plaît.
1: Bon, ici.
0: Ok, allez-y.
1: Non, non, non, non.
0: Merci beaucoup à notre second auditeur. Merci infiniment, mon grand. Excellente nuit à vous.

0: Mélodie, ouais. Si tu crois pas, appelez-moi ouais. Sur le 90 49 60 60. Allô.
1: Allô.
0: Oui, bonsoir monsieur.
1: Monsieur
0: Amonou. Monsieur Amonou depuis Poporoku.
1: Oui.
0: On y va, monsieur Amonou, mon grand.
1: Bonjour, monsieur Amé.
0: Olé, Todi.
1: Aplamato,
0: olé, Todi.
1: Pas à cap pour les quinquennes, le
0: sou. Oui.
1: Victor.
0: Oui.
1: Ponto.
0: Oui.
1: Pombaye.
0: Oui.
1: De Benoska.
0: Moukoué, kakam doak, pereji, fofo.
1: Le moulin bleu, l'eau.
0: Ah, on y a moulin bleu, fofo. Mbabidjo.
1: Ah, oui, la bagnon.
0: Eh, oui, nyon chavola.
1: Je
0: ne sais pas si vous avez un problème. Je ne sais pas si vous avez un
1: problème.
0: Et ça n'est pas bon. Yo, et ça n'est pas bon.

0: Les chefs de manière.
1: Oui.
0: Et les chefs de manière.
1: Oui.
0: Et les gens de manière et les jeunes de manière.
1: Oui.
0: Avec les petits filles de manière.
1: Oui.
0: Je vais saluer mon mari.
1: Oui.
0: Je vais saluer la voix.
1: Oui.
0: De manière.
1: Oui.
0: Et je vais saluer à son mari de manière.
1: Oui.
0: Et je vais saluer à Bongo.
1: Oui.
0: Et Raphaël de manière.
1: Oui.
0: Et je vais saluer Martin de manière.
1: Oui.
0: Et je vais saluer Pogo à Perrette.
1: Merci beaucoup pour nos frères. Il faut saluer Alphonse de Magna, bout de bout de Magna, d'ici à Yongwa également.
0: Bonne journée.
1: Merci beaucoup, bye bye.
0: Bonne nuit.
1: Merci, bye bye.

serré depuis la douane, le brochetier d'Herman de la douane également, la sœur Brekiso de Assadoro, le directeur Sakubaba, Kanta Angèle, Baya Kamari depuis la douane, André Rizering Zara, Kojo David Rizering Zara, Kojo Lada et enseignant Assadori, oui. Frédéric Kumbogle Soumani Mohamed, le grand soudeur en face de l'UTB de Mango. Lambima Moïse Boukafo Philippe depuis Djankani, Edouard Kumbogle, Monsieur Kadiko, Monsieur Salomon depuis Koulfiekou, ancien de l'Espérance, Madame Ancien Sakinzou, Namourou André, la sœur à tout à fouté, voilà, dit tout finira un jour. Wow, la grande ave depuis Djabou Yabouerika. Le message est signé par

0: Levez la main, levez la main. Nous allons adorer, célébrer, louer Dieu. Allah Tout-Puissant, on va dire merci à Dieu.
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0: 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Vas-y, lève la main. À travers ce morceau, notre fidèle auditeur est en ligne. Allô?
2: Allô?
0: Oui, bonsoir, la grande dame.
2: Bonsoir,
0: Dieu. Donc, allez que bon, allez ma. Fafa viré les wa. À toi, volo, à toi, vos gants, à toi, tu vois, elle a ici.
2: Je suis un peu plus grand.
0: Et ça n'est pas là, allez go. Fafa vire le ou là, elai. Ok, ah, oh, babade, elai siya. Et ça n'est pas là, bye
2: bye.
0: Allo?
2: Ola jina, de nami.
0: Eh, haka, oh.
2: Je ne pas de ma mama.
0: Voilà. Voilà, ma jino zereka. Et ça n'est.
2: Yo.

0: ce morceau c'est pour toi. Tout finira un jour. Maman Dieu sur terre.
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0: C'est de la préfecture de l'Oti Sud. Le temps de Dieu n'est pas le temps de l'homme.
1: Dieu dit ce n'est que le commencement.
0: Et voilà un peu. Il a dit dans sa parole, ce n'est que le commencement, mesdames et messieurs.
1: Dieu de miracles entre en scène.
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à tous ceux qui nous écoutent de l'autre côté de Gabou, les princes et les princesses, on dit quoi? Il fait frais, n'est-ce pas? Allons célébrer la victoire de Doumbé FC aujourd'hui à Dapaon. Un but à zéro en face de Kourouki, Metetindi, de Chamba. Voilà un peu, mesdames et messieurs. On a gagné, n'est-ce pas?

0: te dis ça, je le prends. Allô?
1: Allô?
0: Oui, bonsoir, monsieur.
1: Bonsoir, c'est Nabilo. Mais c'est Nabilo.
0: Eh, fien là, Fofo, allô, quoi, elle est yalo. Ok, m'de kouma jessini.
1: Oui, ça veut
0: dire. Donne une sola, gboare.
1: Fofo, allez.
0: Akbelo.
1: Oui, mais la passe, oui.
0: Akposu. Ma jessini, y'a bien quoi, Fofo?
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1: Kodo notre ennuya DP environnement.
0: Oui, oui.
1: Dogbe ne ka.
0: Ele toji.
1: Apo hanam. La paix n'est pas un comportement, c'est un mot. A dit le préfet pour gagner. A dit à obéir à moi.
0: Ok, mousse.
1: Apo na me ferme.
0: Yo.
1: Yo.
0: Apo kaka. Nenon o chalo fofo, ey sare.
1: Merci.
0: Bye bye.
1: Ciao.
2: Quand je pensais que je ne pouvais pas.
0: Monsieur Gouni, on dit quoi? Et bonsoir à toi, excellente nuit à toi.
2: Alors je vais chanter. Je vais danser.
0: Derrière mon grand, nous avons encore un auditeur. Allô?
3: Allô, bonsoir.
0: Bonsoir, monsieur.
3: Monsieur.
0: S'il vous plaît, rappelez-moi votre nom, s'il vous plaît.
3: Allô.
0: Allô, je vous écoute.
3: Noura.
0: Ok, m'le toji fofo.
3: Mdogwena milo.
0: Mkogbela, mdo akbereji.
3: Ah, mdogwena.
0: Toi.
3: Soudoy,
0: ok, ok. Ekwe.
3: Ok.
0: Nenyo no cha fofo.
3: Bo dani.
0: Ey saba.
2: Merci pour ma santé. Merci pour.
0: Et nous saluons toute la population de la Douane et qui nous écoute actuellement. Olivier Giroud, Naila. Et le grand Diallo le Togolais depuis la Douane, l'international Amidou, on dit quoi?

0: Okay, we take another shot.
1: Ce morceau, c'est pour tous les enfants qui nous écoutent. Nous sommes en vacances, n'est-ce pas? Le morceau de Toufan Ziglibata pour vous, les enfants qui m'écoutent actuellement. Et Ahmed, le morceau, c'est pour toi.

Excellente nuit à tous les animateurs de la voix de l'Oti, nos stagiaires également, on dit quoi? Monsieur Frédéric Akumbogla, le grand de la maison, Napo, etc.

0: Claude, tu es au bout du fil. Allô?
1: Ouais, bonsoir, monsieur Apeleko.
0: Bonsoir, mon grand, comment est-ce que vous allez?
1: Ça va bien, les deux jours.
0: Ça va très, très bien. Votre nom, s'il vous plaît?
1: C'est l'homme de Barkossi.
0: Aoufo Omoru depuis Barkossi.
1: Oui, Apeleko.
0: Je vous écoute.
1: Je salue ma famille à Barkossi.
0: Oui.
1: De Mango.
0: Oui.
1: De Gando.
0: Oui.
1: De Tantirel.
0: Oui.
1: Et maman Barcelone.
0: Oui.
1: Et je félicite les joueurs de Doumbé du Mango.
0: Oui, oui.
1: On est tous ensemble là d'abord.
0: Merci beaucoup.
1: Et je salue votre monsieur Apeleko aussi.
0: Merci beaucoup.
1: Et les sportifs de Barcelone.
0: Merci beaucoup. Bientôt ça va démarrer. ou bien la finale là, il y a les joueurs de Barcelone dedans, non?
1: Bien sûr.
0: On vous connaît.
1: Oh, mais ça fait.
0: Oui, mon grand. On vous connaît. Ah, ok.
1: La bonne nuit.
0: Merci beaucoup. Bonne nuit à vous.
1: Merci.
0: Bye bye.
1: Bye.

0: de mango. Excellent tenue à toi.
1: Coucou, c'est poussé.
0: Nanana.
1: Attaque à sa main. Jossman Johnson.
0: Notre ami nous est revenu. Allô.
2: Salam
0: alaikum. Alaikum salam.
2: Yandou.
0: Life, n'a sorti chè. Life, yo.
2: Mene Ali Derman, le Tchakweni.
0: Ali Derman, depuis Tchakweni.
2: Ngokambo salam à Yandou.
0: Je suis un peu comme ça.
2: Nous n'avons pas d'angle, d'angle,
0: Merci beaucoup. Depuis Tchakweni, respect surtout au chef Bouba. Au revoir bien.

0: Bonsoir champion, appelé TSS Soumani Mohamed, le grand soudeur en face de l'UTV de Mango. J'étais en voyage, je viens juste de rentrer. J'adresse mes sincères salutations au grand Nourdine de la douane, le grand mécano, Boudebou, dit Lagbazé. Bodebo, autant pour moi, dit Lagbazé, à mon maçon Soumani Waliou, ainsi que son frère. Ok, notre ami revient de Tcharkweni, je le prends et. Allô?
1: Allô?
0: Oui.
1: Ngando.
0: Life. Oh là là là là, revenez-nous. Je disais, Bodebo, dit Lagbazé, à mon maçon Soumani Waliou, ainsi que son frère Soumani Kadri, son digital Ali Jez Baskoulé, Toumiba, le grand boucher Nourdine Omoru Mboshi, dit Natobi, sans oublier, pays de guerre Nourachoko, monsieur Bogar, ainsi que ses frères Sécurité. Depuis l'UTB de Mango, un auditeur au bout du fil. Allô?
2: Allô, monsieur que j'ai appelé.
0: Oui, bonsoir, mon grand.
2: Oui, c'est le monsieur de Sadori.
0: Oui, mon grand, comment?
2: Et ça va bien.
0: Et, merci beaucoup. Merci beaucoup pour la dernière fois.
2: Non, pas de quoi.
0: Merci infiniment.
2: Je suis seulement que ce que vous avez demandé est il.
0: Oui, c'est bon.
2: Voilà. Allez. Mais après que vous avez vu les choses là, non?
0: Après on va en parler.
2: Ok.
0: Allez-y.
2: Merci pour la mission.
0: Merci.
2: Je salue toutes les hommes de la RDO.
0: Oui, ils sont tous à l'écoute.
2: En plus, vous écoutez, c'est fou.
0: Oui.
2: Et le directeur, en plus, tout le monde est là-bas.
0: Merci.
2: Bon, actuellement...
0: Oui.
2: Je salue tous les bossiers et les bossettes, tout.
0: Oui.
2: Bon, merci à nous tous.
0: Merci.
2: Et bonne nuit.
0: Merci beaucoup, mon grand boucher, depuis Sadori. Bonne nuit à vous. Que le bon Dieu ouais. veille sur vous.
2: Oui, maintenant, il faut mettre la différence.
0: Okay.
2: Tu mets Lobi Moussa Abbas, boucher.
0: D'accord, Lobi Moussa Abbas.
2: Ouais.
0: Merci beaucoup, c'est bien noté.
2: Voilà, merci beaucoup. Sinon, nous sommes deux bouchers ici.
0: Ah, d'accord.
2: Voilà. Merci.
0: Merci, bye.
2: Ok, bye.

0: Allô?
1: Allô, Ine?
0: Ya, Dagan?
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0: E zanin yon la, Dagan? Bye bye. Merci beaucoup à la grande dame. Grande dame, au bibé, on dit quoi? Excellente nuit à toi. Hein. Hey. À tous les beaux barabas, les hauts barabas, les djénébas, il faut remuer les choses, on va voir. Hein.

région des savanes, au Togo. Découragé, tu es découragé, n'est-ce pas? Tu attends quelqu'une cette nuit, mon frère. Tu as joué vidéo. Hein?

Elle a besoin de toi. Dans moins de 30 bonnes minutes, mesdames et messieurs, nous allons mettre fin à cette émission. Je suis là avec vous jusqu'à 0h. Appelez sur le 90.

0: de la radio Vénus à deux secourir résident actuellement de l'autre côté. Merci beaucoup, mon grand. Depuis Canada, respect surtout. Merci infiniment. Un auditeur au bout du fil. Allô?
1: Allô?
0: Oui, bonsoir, monsieur.
1: Bonsoir.
0: Moi, c'est Kodjo Apelété, et vous?
1: Akis.
0: Excusez, votre nom, s'il vous plaît, mon grand.
1: Akis.
0: Allez-y.
1: Akita.
0: Oui. Et positionnez-vous bien, le réseau menace, mon frère. Oui.
1: Je voulais parler de ma femme.
0: Oui.
1: Walou.
0: Oui. Oui.
1: Oui. Jacob.
0: Oui.
1: Jacob.
0: Oui.
1: Oui.
0: Merci. Bye bye, n'est-ce pas? Ou bien? Merci beaucoup, excellente nuit à vous. Que Dieu vous protège. Merci beaucoup à notre grand frère qui vient de nous appeler.

auditeur se signale au bout du fil. Allô? Oh là là, il est reparti. Revenez-nous, mon grand. Mon grand Moïse, mon grand frère, mon oncle, respect à vous depuis votre position actuelle.

0: Hanja Padabajak Ensemble. Tolule. King Mas Kabiba.
1: On se lève.
0: Takomna.
1: Respect à vous. Monsieur Kadiko, Madame Kadiko. Monsieur Gouni Andigo.

0: un auditeur au bout du fil. Allô? Allô?
1: Allô?
0: Oui, bonsoir monsieur.
1: Allez,
0: il m'a gagné. Life, il y a
1: une
0: fille qui
1: est ici.
0: Ok, allez-y.
1: Oui. Bonne journée.

Kofi Lumière, Andy Ko, Daga, Yoko. Et bonsoir à toi, excellente nuit. Hey, hey, hey. Aujourd'hui, on a transporté et voilà la venue déposée.

travers ce morceau. Je le dédie à tous les animateurs, les journalistes et les techniciens de la radio Vénus depuis Sokoré.

Voilà, mesdames et messieurs, à tous les amoureux, les cognants qui nous écoutent, avec tonton à côté, dansez seulement, allez-y. On y va avec Toto Patrick, déclaration d'amour. On change le ton, on change la danse, on change la gamme.

0: je chanterai toujours pour toi. De Toto Patrick, déclaration d'amour. Il faut lui déclarer ton amour, mon grand. Prends ton téléphone. Si elle ou il est loin de toi, il faut lui écrire un texto. Juste, je t'aime, mon amour.
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0: Voilà lui.

merci beaucoup à tous ceux qui nous ont appelés dans cette émission. Que le bon Dieu vous protège. Je suis très honoré, très content de vous, car sans vous, nous ne sommes rien. Chaque jour que Dieu fait bon, gardez toujours le sourire.

Popolo Coué également. Pour nos friends depuis maintenant, tout finira un jour. Nourdine depuis la douane, Aoufo Omoru de Barkossi nous a appelé. Ali Derman, depuis Tcharkweni au Ghana. Le boucher de Sadori, Lobi Moussa Abbas, merci à toi. Monsieur Akko également nous a appelé.

0: Patrick avec l'histoire d'amour. On y va. Hey. Où sont les amoureux, mesdames et messieurs?
1: C'est l'histoire d'un couple amoureux que je vous raconte.
0: Eh ouais!

ouais. Et 23h, mesdames et messieurs. Vous nous recevez depuis Mango, le pays de Nabiama Bonsafo, sur la voie de l'Otia. Et courage à tous les Chamba, l'équipe Koro qui mettait de Chamba. Hein. Et Doumbé a tiré son épingle du jeu hein, en gagnant en battant Koro qui mettait de Chamba par 1-0.

0: Et voilà, mesdames et messieurs, tout est bien qui finit bien. Mais la voix de Loti continue par émettre jusqu'à 0h. Quant à moi, dans cette émission, bal du samedi soir, l'édition de ce samedi, le 18 juillet 2026. Ça prend fin comme ça. Respect à tous les amoureux et à toutes les amoureuses. Hein.
1: Je suis là que pour toi.
0: Appelez-moi tout simplement Kojo, appelez-t-il.
1: Combien
0: on y va.

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